0: 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Les gens, pour prier, s'agenouillent. Guettant tous les bruits du dehors.
1: Qu'est-ce qu'il y a? 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
0: Au moindre coup dans une armoire, on entend claquer les mâchoires et les chiens hurlent à la mort. On s'aperçoit tout à coup que les durs ont les genoux qui jouent soudain des castagnettes. Quant aux gendarmes, ils sont prêts à ne prendre que la poudre des scampettes.
1: Dites, brigadier, je fous le camp.